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Ici le Cross Corsen qui passe sur le canal 79, émetteur de Bodic, pour la diffusion d'un bulletin météorologique côtier valable entre La Hague et Pinmar. Du Cross Corsen, je passe canal 79. 7, 9.

0: Origine Météo-France, bulletin Coty pour la bande des 20 000, du Cap de l'Agde à la pointe de Pinard, du jeudi 6 août 2026, à 18h15 légal. Le vent fait référence au vent moyen selon l'échelle Beaufort, la mer est exprimée en échelle Douglas. L'heure légale correspond, hiver, à l'heure UTC, plus 1 heure, et l'IT, à l'heure UTC, plus 2 heures. Attention, en situation normale, les rafales peuvent être supérieures de 40% au vent moyen et les vagues maximales atteindre 2 fois la hauteur significative. Pas d'avis de vent fort en cours ni prévu. Situation générale le jeudi 6 août 2026, à 12h, UTC, et évolution. Anticyclone 1027 hectopascal au sud de l'Irlande, se décale envers l'est, prévu 1025 hectopascal en entrée de Manche demain midi. Nouvelle dépression orageuse prévue 15 hectopascal au large de la Galice demain soir. Prévision pour la nuit du jeudi 6 août au vendredi 7 août. Vent. Nord, à nord-ouest 3, à 4, localement 5 en Iroise, virant progressivement nord, à nord-est 2, à 4 en seconde partie de nuit. Mer. Belle, un peu agitée. Houle. Ouest. À nord-ouest 50 cm, à 1 mètre, mais non significatif de flément d'huile, à Saint-Malo. Temps. Ciel clair. Visibilité. Bonne. Prévision pour la journée du vendredi 7 août. Vent. Secteur nord 2, 1 4, parfois 5 sur Pointe-Bretagne l'après-midi. Mer. Belle, un peu agitée. Houle. Ouest, à nord-ouest 50 cm, à 1 mètre, mais non significatif de flément d'huile, à Saint-Malo, s'amortissant, à la mi-journée. Temps. Ciel clair, parfois voilé en journée. Visibilité. Bonne. Tendance pour la nuit du 7 au 8, et la journée du samedi 8 août. Vent. Secteur nord-est 2, 1 4, parfois 5 en Pointe-Bretagne. Virant secteur est dans la nuit et revenant secteur nord-est dans l'après-midi, localement variable 1 à 3 sur la pointe Bretagne. Mer. Belle, un peu agitée. Houle. Ouest, à nord-ouest 50 cm, à 1 mètre sur la pointe Bretagne. Non significative ailleurs. Temps. Voilé. Visibilité. Bonne. Observation le jeudi 6 août 2026, à 15h, UTC, ou essent, vent nord-mineux, mer belle, 1026 hectopascal en baisse, clair ou peu nuageux, visibilité 10 000. Bas, vent nord-est 10 nœuds. Brignoban, vent nord-sineux, mer belle, clair ou peu nuageux, visibilité 13 000. Bréa. Vent nord-nord-ouest sineux, visibilité 13 000. Cap de l'Agde. Vent ouest sineux, 1026 hectopascal stationnaire, clair ou peu nuageux, visibilité 10 000. Pointe du Raz. Vent nord-nord-ouest 16 nœuds. Le prochain bulletin sera enregistré le vendredi 7 août 2026, vers 6h15 légal. Météo France vous remercie de votre attention.
1: Ici le Cross-Corsen. Fin de la diffusion du bulletin météorologique côtier. Je repasse 16. Bon quart à tous. Terminé.

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Du Cross-Corsen, je passe canal 79, 7, 9.

0: origine Météo-France, bulletin côtier pour la bande des 20 000, du Cap de l'Agde, à la pointe de Pamard, du vendredi 7 août 2026, à 6h15 légal. Le vent fait référence au vent moyen selon l'échelle Beaufort, la mer est exprimée en échelle Douglas. L'heure légale correspond, l'hiver, à l'heure UTC, plus 1 heure, et l'été, à l'heure UTC, plus 2 heures. Attention, en situation normale, les rafales peuvent être supérieures de 40% au vent moyen et les vagues maximales atteindre 2 fois la hauteur significative. Pas d'avis de vent fort en cours ni prévu. Situation générale le vendredi 7 août 2026, à 0 heure, UTC, et évolution. Anticyclone 1027 hectopascal au sud de l'Irlande, se décale vers l'est, prévu 1024 hectopascal sur le nord de l'Allemagne le soir. Prévision pour la journée du vendredi 7 août. Vent. Secteur nord-est 2, à 4, revenant secteur nord 3, à 4 l'après-midi, localement 5 sur Pointe-Bretagne. Mer. Belle, un peu agitée. Houle. Non significative, parfois nord-ouest 50 cm, à 1 mètre de Briard, à Pamard le matin. Temps. Ensoleillé, parfois voilé l'après-midi. Visibilité. Bonne. Prévision pour la nuit du vendredi 7 août au samedi 8 août. Vent. Secteur nord 3, 1, 4, parfois 5 sur Pointe-Bretagne virant est en milieu de nuit. Mer. Belle, un peu agitée. Houle. Non significative, s'établissant nord-ouest 50 cm sur Pointe-Bretagne. À la fin. Temps. Voilé. Visibilité. Bonne. Tendance pour la journée du samedi 8 août. Vent. Secteur est de 1-4, revenant secteur nord-est l'après-midi, localement variable 1 à 3 sur Pointe-Bretagne. Mer. Belle, un peu agitée. Houle. Non significative, localement nord-ouest 50 cm, à 1 mètre sur Pointe-Bretagne. Temps. Voilé. Visibilité. Bonne. Observation le vendredi 7 août 2026, à 3 heures. UTC. Où est sans. Vent nord-est humeux, 1025 hectopascal en baisse. Bas. Vent est nord-est humeux. Brignogan. Vent nord des nœuds. Briard. Vent nord humeux. Cap de l'Agde. Vent nord-nord-ouest humeux, 1025 hectopascal en baisse. Le prochain bulletin sera enregistré le vendredi 7 août 2026, vers 12h30 légal. Météo France vous remercie de votre attention.
1: 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Fin de la diffusion du bulletin météorologique côtier. Je repasse 16. Bon quart à tous. Terminé.

La force 5 est, c'est ma force 5 est. Je cross Corsen sur 16. Ouais, c'est pour les GCVHL. Ok, vous êtes pas éclair également. On va passer 68-68. Allez, 5 et tu crosses sur 68. Ok, fort éclair également. Merci pour les essais. Bonne journée, bon quart.

0: C'est ma Ford Brera, c'est ma Ford Brera TSI Wing 452.
1: TSI Wing 452, d'ici ma Ford Brera sur 10 sur Eckhart, bonjour.
0: Oui, bonjour, c'est pour vous informer, on a passé la croix, départ de Les Ardrieux, destination le parc éolien de Saint-Brieuc. Trois membres d'équipage plus un passager, 2,5 m de tirant d'eau, pas dangereux, et une ETA sur parc dans une heure à peu près.
1: C'est tout bien pris, d'ici ma Ford Brera, je vous remercie pour les informations et bonne mer.
0: Merci, bon car à vous.

0: Et les derniers viennent de passer la billetterie pour 9h.
1: Ok.
0: Et tu as 3 hors quota.

0: 2 heures.
1: Bonjour la billetterie, vous allez avoir 2 personnes qui vont s'arrêter en billetterie, acheter des allers-retours, faut décocher l'allée. Le premier, un jeune avec un t-shirt blanc, cheveux assez longs, je vous dirai quand il passera l'angle du vivier, et un autre monsieur un peu plus âgé, casquette sur la tête et lunettes de soleil.
2: Merci.

Bonjour à tout le monde.

0: Alors le premier monsieur qui va s'arrêter, Carole, il a un t-shirt rose et un sac à dos sur le dos, casquette bleu marine et lunettes de soleil. Il a passé le pied qu'il y en a eu.
1: Avec le short blanc.
0: C'est correct.
1: Vu.

0: Et le deuxième passe la perche à lui à l'instant, avec un jean et un sac à dos bleu marine sur le dos également, et t-shirt blanc.
1: Alors le deuxième, le jeune, tu m'as dit qu'il avait passé le piquet en alu?
0: Ouais, c'est ça, il vient de passer devant la petite dame qui a un cadivier dans la main droite là.
1: Toutes de blanc vêtues.
0: Exa.
1: Vu également.
2: Bonjour, la billetterie de l'ENS, 96 passagers ce matin. Attends, ok.
1: 96, c'est noté. Et bonjour.
2: 96.

0: Je me suis trompé, Carole, pour le premier qui avait passé, c'était pas celui-là. Il vient de débarquer, il est dans les derniers là, il va arriver à l'angle du vivier dans 2 minutes. Il a les casquettes noires et une casquette bleue également sur la tête.
1: Pas grave, il a payé un ticket quand même.
0: Il est à l'angle du vigile. Oui, Henri et Gavin sont pas d'accord sur ce qu'ils doivent payer les billets.
2: Ah, c'est ma force de bras du code de Granit Rose sur 10.
0: Ouais.
3: Code de Granit Rose du sémaphore de Bréa, bonjour.
2: Ouais, bonjour, donc j'arrive, là je suis au niveau du phare des Hauts. J'ai 174 passagers, 4 membres d'équipage. Et on fait un touch and go, hein, on repart sur Pérouse dans la foulée. Je rembarque mes passagers à 17h15 cet après-midi.
3: Ok, c'est tout bien pris, vous les récupérez Port-Clos ou Logivy?
2: Port-Clos, hein, j'ai récupéré Port-Clos, 17h15.
3: Parfait, bah écoutez, je vous remercie, et bah, bonne arrivée, et bon retour sur Pérouse après alors.
2: Merci, bon carreau.

0: Le sac qu'il y a dans la façade, Lulu, là, c'est un sac qui a été oublié hier, ça?
1: Ah ouais, juste en débarquant hier sur le pont sup, il était.
2: Comme tu peux faire de ça.
1: Parce que je l'ai laissé là, juste qu'on a pris le corps mort. Hein.

Je te demandais si tu voulais qu'on fasse un petit jaune avant notre tour de 10h40. Comme ça, là, on prendrait la place de l'Enesis. On serait pas dans les créneaux de sur-mer.

0: J'avais pas entendu dire hier que qu'il allait y avoir du gasoil de fait là avec la Bratine ce week-end.
1: Si, je vais aller faire demain, mais je vais faire quoi? 2000, mais s'il y a un Erki lundi, un Erki mardi, un Dawet mercredi, un Erki jeudi et un vendredi pareil Erki. Et les marées sont pas bonnes. Faudra refaire un plein jeudi, mercredi jeudi, mais ça va être chaud quoi, avec les marées.
0: Mais il n'y aura pas assez pour faire toute la semaine éventuellement. Parce que, je sais pas, quand on avait fait avec le Kefren la semaine dernière, nous on a fait le plein le samedi justement.
1: Fanny l'a fait que deux, il y a toute la semaine, non, il est remplacé. Si c'est des complets en plus, ça va être à taper dedans. À voir. Mais non, non, 5 jours d'Erki.

0: ça collera pas, FD, ça collera pas, il y aura, si je me trompe pas, il y aura 9,67 m à 18h40. Ouais, avec le planchon, tu dis que ça collera pas.
1: Ah bah oui, avec les nasoyades, elle est plus basse que les autres bateaux, Simon, et que tu pourras pas débarquer dans les marches avec un planchon, ça passera pas. Tu vas débarquer par le pont sup. Ou alors pour la plage avant dans les marches, mais si tu veux un accident, c'est le meilleur moyen.
0: Non mais merci, FD, je sais, merci. Mais je me posais la question.
1: Ah non, mais les hauteurs d'eau, Sim, Binet, en dessous de 10 mètres, tu passes pas à plat. Déjà que la Bretine, c'est 10 mètres pour passer à plat, ou les bateaux neufs. Si tu dis ça, c'est parce que j'ai besoin d'une coupée, je dis pas ça, c'est pas une critique, il faut juste que je prenne une coupée dans les bateaux.

Ouais, Rémi, pour Alex. Est-ce que tu m'entends, Rémi? Rémi Branco, Rémi!

0: Quand on aura embarqué tout le monde, on partira avec 119 pour le tour.
1: Ok, 119, merci. Et puis tu as un groupe de 28, c'est Gaïa, ils rentrent à 16h. Ils sont 28.
0: Ok.

que t'es dans le coin. Une info, il y a un gros vortex.

0: installé à deux, yo.
1: Je peux pas, tu vas aller où, lui? Moi, je dirais où tu me dis d'aller.
0: Moi, ouais, je peux aller à deux.
1: Vas-y, je reste à l'intérieur.
0: Je vais aller dedans, si tu veux.
1: On va tous les deux dedans, ça va poser un problème.
0: Je vais aller dedans.

0: FD du France Eureka au premier pont.
1: Tu disais, Luc?
0: Tu fais 11h15 au premier pont?
1: Ouais.

0: Voilà, une vogue et j'arrive à l'Arcos tout seul.
1: Les hélices sont sorties de l'eau là.
0: C'est bon, on est dedans?
2: Non. Attends, j'arrive, Yo, tu vas faire marche arrière.
0: On peut pas, on vient de faire les carreaux.

0: Arvac de Bréa, bonjour, fort éclair.
1: Je vous remercie, mon cœur.
0: Merci, bonne journée.

0: Tu veux qu'on fasse du jaune avant qu'FD arrive? On peut mon tour, oui, c'est pas grave, tu m'as notre bateau. Après, ça c'est pas gênant. Oh, ça éviterait qu'il y ait trop de monde.
1: On prend en sorte d'être là pour le tour.

0: passes avant moi, c'est ça,
1: Ouais, je vais prendre un wagon avant que t'arrives.
0: Ok.
1: Okay.

Tu as un jeune homme, Carole, qui va s'arrêter à la billetterie, te prendre un aller simple qu'il faudra de décocher. T-shirt noir, sac à dos noir sur le dos, je te dirai quand il arrivera à votre niveau.

0: Ça marche.
1: On va prendre les deux caddies, là, elles sont devant nous.
0: Je vais prendre les deux caddies, là, elles sont juste devant nous. Ça fera 14 peut-être.

Alors le monsieur qui va s'arrêter de prendre un billet, Carole, donc il a un tapis dans la main et le sac noir sur le dos, la casquette noire. Il va passer l'angle du vigile dans 2 petites minutes. Un tapis de sport dans la main.

0: Ok, donc on partit avec 94 pour le tour, 9-4.
1: Quatre-vingt-quatorze, ok, merci.

0: C'est bon, ça fume plus?
1: Non, mais j'ai de la houle jusqu'à l'entrée du carton.
0: T'as de la houle jusqu'à l'entrée du carton?
1: La tasse de coco vient de se renverser.
2: Excuse-moi, je ne t'ai pas entendu. Ok, merci.
3: Ah, mais Théo, tu l'aurais pas entendu ou pas?
4: Les filles pour le surprise.

0: Carole, tu as un jeune là du Bellevue qui va s'arrêter à la billetterie prendre un billet. Faudra lui décocher son billet, s'il te plaît.
1: Gavroche.
2: Lali de Bréa, bonjour, Faraclair.
0: Oui, c'est ça. Il a un casque de moto.
1: Faraclair, moi.
0: Faut pas louper.

bien reçu. C'est quel est votre type de bateau? C'est bien reçu. Est-ce que vous avez la possibilité de joindre le 196, le numéro du Cross Corsen? Je vous remercie, au besoin, je veille le 16 et le 10. Je comprends que vous dérivez sur les cailloux. Vous êtes situé dans le secteur du Trier ou vraiment bien avant?

0: Il y a les trois derniers qui arrivent en courant.
1: Ok. Combien en hors quota?
0: T'en as pas.

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0: d'origine Météo France, bulletin Coty pour la bande des 20 000, du Cap de l'Agde à la pointe de Pinard, du vendredi 7 août 2026, à 12h30 légal. Le vent fait référence au vent moyen selon l'échelle Beaufort, la mer est exprimée en échelle Douglas. L'heure légale correspond, l'hiver, à l'heure UTC, plus une heure, et l'été, à l'heure UTC, plus deux heures. Attention, en situation normale, les rafales peuvent être supérieures de 40% au vent moyen et les vagues maximales atteindre deux fois la hauteur significative. Pas d'avis de vent fort en cours ni prévu. Situation générale le vendredi 7 août 2026, à 6h, UTC et évolution. Anticyclone 1026 hectopascal en Manche, se décalant vers l'est et prévu 1024 hectopascal sur le nord de la Manche cette nuit. Goutte froide 1013 hectopascal au nord-est des Açores, se décalant vers l'est et prévu au nord-ouest de la Galice demain en fin de journée avec dégradation orageuse associée sur le golfe de Gascogne. Prévision pour l'après-midi du vendredi 7 août. Vent. Nord, à nord-est 2, à 4, fraîchissant 3, à 5 en fin d'après-midi. Mer. Belle, un peu agitée. Houle. Non significative, mais temporairement nord-ouest 50 cm, à 1 mètre au début sur Pointe-Bretagne. Temps. Ensoleillé, puis se voilant en fin d'après-midi. Visibilité. Bonne. Prévision pour la nuit du vendredi 7 août au samedi 8 août. Vent. Nord, à nord-est 3, à 4, localement 5 sur Pointe-Bretagne, virant est en seconde partie de nuit. Mer. Belle, un peu agitée. Houle. Non significative, puis s'établissant nord-ouest 50 cm sur Pointe-Bretagne en fin de nuit. Temps. Voilé. Visibilité. Bonne. Prévision pour la journée du samedi 8 août. Vent. Est, à sud-est 3, 1, 4, revenant nord, à nord-est l'après-midi. Mémolissant localement variable 1 à 3 sur Pointe-Bretagne. Mer. Belle de Lague, à Bréa, mais peu agitée de Bréa, à Pinard. Houle. Nord-ouest 50 cm, à 1 mètre sur Pointe-Bretagne, non significative ailleurs. Temps. Peu nuageux, à nuageux. Visibilité. Bonne. Tendance pour la nuit du 8 au 9. Et la journée du dimanche 9 août. Vent. Est, à nord-est 3, à 5 de Lague, à Bréa, mais variable 1, à 3 de Bréa, à Pinard, s'orientant ouest, à nord-ouest 2, à 4 partout en seconde partie de nuit. Mer. Belle de Lague, à Bréa, mais peu agitée de Bréa, à Pinard. Houle. Nord-ouest 50 cm. À 1 mètre sur Pointe-Bretagne, non significative ailleurs. Temps. Risque d'averse la nuit, puis éclaircie en journée, mais quelques bancs de brume sur Pointe-Bretagne. Visibilité. Moyenne sous averse la nuit, puis localement mauvais sous bancs de brume en journée sur Pointe-Bretagne. Observation le vendredi 7 août 2026, à 9h, UTC. Où est-ce? Vent est nord-est sinueux, 1025 hectopascal en hausse. Bas. Vent est nord-est sinueux. Brignoban. Vent nord 4 nœuds, mer belle, clair ou peu nuageux, visibilité 11 000. Bréa. Vent est sinueux, visibilité 16 000. Cap de Lague. Vent nord nord-ouest 4 nœuds. 1025 hectopascal en
1: cross
0: haute,
1: cross clair Corsen, ou peu nuageux,
0: 738.
2: Visibilité 13
0: 000. Vent sud-sud-est.
1: Pour vous informer qu'on a pareil pour une intervention, on a été déclenché par le téléphone, on va dans le secteur de Saint-Rayon pour un voilier.
0: 18h15 légal. Météo France vous remercie de votre attention.
3: Ici, oh, c'est compliqué par téléphone, je vais essayer. Fin de la diffusion du bulletin météorologique
2: voilà, vous
3: côtier.
2: Sur quelle zone, vous dites
3: je repasse.
1: Port des Vennes, à côté de Saint-Paul.
3: Terminé.
2: Et qui vous a déclenché?
1: Par téléphone.
2: l'a déclenché par téléphone.
1: Ouais, c'est ça, ouais. Avec Cross Corsen de 738.
2: Vous avez les numéros de la personne qui vous a déclenché?
1: C'est un gars de la station qui nous a appelé. Il fait partie de la SNSM Logivi.
2: Ah ok, je comprends, vous partez pour le Rialto. La 768, vous partez pour le voilier Rialto là à Logivi.
1: Ah c'est ça, ouais.
2: Ah ok, c'est tout bien pris, merci.

0: Y a Jean-Paul pour
1: signé à Paimpol.
0: Le lézard.
1: Ouais, t'as mangé un clown ou quoi? On ira les baiser chez eux quand même, t'inquiète pas.
0: Vous qui arrivez là-bas?
1: Ouais, ouais, il est venu faire son marché à lézard, Flo. Mais c'est pas grave, j'espère pour lui qu'il jouera en première, c'est tout. Il y en a un qui est parti là-bas pour jouer en première, quand un Talmon, et après le reste, il y en a deux, trois qui ont dû aller là-bas, mais c'est tout juste s'ils vont jouer en B, je pense. C'est pas grave, ils font ce qu'ils veulent, parce qu'on est amateur.
0: En même temps, vas-y, bon.
1: Je te disais, excuse-moi, c'est quand un Talmon a signé là-bas pour jouer en première, ils lui ont vendu ça. J'espère qu'il jouera pour lui. J'y crois pas trop, mais... Et autrement, il y a deux, trois qui sont partis à... Pas Paul pour jouer en B, mais je pense pas qu'il joue.
0: C'est pour jouer en B.
1: Les autres, c'est pour jouer en B, ouais. Oh, Quentin va être limite entre la A et la B aussi.
0: Et le bel, il joue bien, lui.
1: Ouais, l'apéritif, ouais. Il est plus souvent plein qu'un jeune, donc ça va être compliqué pour lui.
0: Il récupère un des blackos de Plurio aussi.
2: Ok, merci, 11. Et bah écoute, le tour de Lille est confirmé, du coup.
1: Ouais, Gimbala, ouais. Il a fait signer chez nous et ça se joue à 2h après, il a dit oui, il y a du monde. Mais c'est pour... c'est un bon joueur.
0: Gimbala.
1: Gimbala, Traoré Gimbala, ouais. C'était le 10 de l'avenir, hein. C'est un sacré joueur.
0: Ça, ouais, Traoré, ouais. Non, mais, non, il est pas français.
1: Non, il est sénégalais, je crois. Mais c'est un sacré joueur. Hein. Tactiquement parlant, apparemment, Discord nous disait que c'était très faible parce qu'il a joué contre Langueux il y a 2 jours. Alors il dit par contre, dos au jeu et techniquement c'est très fort.
0: Ouais, ils ont un peu un foot de mauvais aussi. Hein. J'étais allé les voir jouer en coupe l'année dernière. Ils cassent les mecs.
1: Ah oui, je te confirme. Hein. Enfin, j'ai joué quelques fois contre eux, ouais, c'est costaud. Après Gimbala, c'est le plus gentil de tous les blacks. C'est pas un méchant.
0: C'était pas celui-là qui cassait.
1: Non, c'est leur 6, surtout Youssouf. Bah lui, il est parti à Paimpol aussi, je crois.
2: Oui, c'est Sophie, j'ai le monsieur de la poste qui me demande s'il y a besoin de la charrette.
3: Ouais, ouais.
2: Ok, merci.
1: On a récupéré 7 ou 8 ou 18 de Paimpol. Ils sont partis à cause de nous qui peuvent pas les refaire, les relancer.
0: Ouais, mais lui, il me disait qu'il voulait aller à Lézard faire une dernière saison avec toi. Mais je crois que c'est sa dernière cette année, après tu le verras pas.
1: Ouais, attends, j'ai dit ça cette année, j'ai dit ça à la fin de saison dernière, on verra l'année prochaine. On va déjà faire celle-là, une par une maintenant.
0: Ah, je vais aller faire une saison avec Steve et FD, bah si tu veux.
1: Il peut venir s'il veut. Il a quoi, il a l'âge de Westland.
0: 16, il va à 16 quoi. Oh, c'est trop chaud encore.
1: Oh non, vaut mieux qu'il fasse une encore à Paimpol et... Parce qu'après Monseigneur, c'est pas la même chose. Là, tu vois, Wesley a commencé avec nous, tu prends des coups.
0: C'est un peu plus violent.
1: Bah, t'as pas que des enfants de cœur quoi. T'as certains, c'est des... ils sont pas très... très intelligents quoi.
0: Puis Maël est pas trop taillé encore pour faire du jeu bout de culade.
1: C'est pas grave, ça prend et les anciens on est là pour encadrer ça. L'autre jour, un 5K Wesley a joué, il avait Steve derrière lui et moi devant lui. Hein. Le premier qui mettait une boîte, il prenait moi et Steve derrière. Ah, Steve il avait un peu de fierté, hein. Puis il jouait les deux fils là maintenant. Ça fait drôle mais c'est vachement bien pour lui.
0: Attends un peu, tu joues avec ta fille?
1: Non, là je suis en déambulateur, bon là. Moi je vais aller m'occuper d'elle à l'avenir cette année, je pense. Je vais la suivre tout le temps.
0: Elle s'est inscrite à Plurio?
1: Ouais, avec ses copines de classe, elles sont 5 ou 6, ouais. Elles sont inscrites en U6 ou U7, avec Gaëtan Brière. Et du coup, j'ai dit à Gaëtan Embrayard que j'allais lui filer un coup de main, j'ai envie de suivre ma fille comme ça, si ça lui plaît, je la suis tout le temps.
0: Entraînement de la petite le samedi, match à Lézard le dimanche, au nom de Dieu.
1: Cette année, pour l'instant, il n'y a pas de foot le week-end pour les petits. Que en fin de saison, ils auront un ou deux plateaux, mais sinon, c'est que le mardi soir. T'es fou entre foot, poney le mercredi, tous les mercredis, et danse le samedi, je pense qu'il y aura assez.
0: Oh bah oui. Achète un poney, mais le château, ça coûtera moins cher.
1: Je mettrai chez mes parents, je suis autre chose, faut que de m'occuper d'un poney.
0: Elle fait ça où, au couette?
1: Elle était au couette les trois dernières années, ouais. Mais là, on va la mettre à Ivias, au... je sais plus comment ça s'appelle. Un nouveau truc là-bas, par contre, c'est vachement bien.

C'est la 738 de Coscorcel. Oui. Comme vous m'avez peut-être dit, vous venez d'à Paris. Ok, je comprends que vous êtes en remorque avec le requérant. Ah, c'est bien pris.

0: Et sinon, je te confirme le tour de l'île de 14h40.
1: Ouais, on a largement le quota ici, pas de soucis.
0: Excuse-moi, je t'ai pas entendu.
1: Je disais que oui, j'avais entendu et qu'on avait de toute façon large le quota ici à Bria.
0: Ok, merci.

0: Les fous, on prend pas, Sophie. C'est barf, ça.
1: J'ai pas compris.
0: Monsieur qui vient avec son four, là, ça on prend pas, hein, ça passe par la barge.
1: Ok.

Oui, Mariotte de Brun, je vous reçois fort et clair. Ouais, c'est bien noté de Bréa, merci beaucoup et puis bon retour. Oui, de Bréa, je vous ai bien reçu, bon retour, bonne route.

0: bon, il essaiera peut-être de repasser avec l'un de vous.
1: D'accord, bah il prend demi-tour.
0: Je vais voir la direction. Bah va voir la direction.

0: C'est ma fort de Bréa, c'est ma fort de Bréa pour Intrépide Intrépide pour un essai radio s'il vous plaît.
1: Oui, l'Intrépide de Bréa. Bonjour, vous êtes Foreclair, madame Foreclair.
0: Merci, bonne journée.
2: Hélio, de Florian, t'as essayé de nous joindre ?

0: personnes pour le 14-40. On aura plus personne pour 14-40?
1: Non, c'est tout bon, tu peux y aller.
0: Ok.
2: Ciné, ciné de marque.

0: 738 de vrai, vous voulez que je fasse relais?
1: Bon, c'est pour informer qu'on est de retour au coffre et de nouveau disponible.
0: 738 retour au coffre, c'est noté. Merci.
1: Merci, bon cas.
0: Cross-Corsen du sémaphore de Bréa.
2: Bréa de Corsen.
0: Oui, bonjour, pour vous informer que la 738 est de retour et disponible.
2: Avis reçu de Bréa, 738 de retour à son port.

0: qu'il y aura besoin de qu'on fasse un 3h15 de Bréa, les gars.
1: Bon, c'est des 30 ans qui jouent, ouais.
0: Tu veux qu'on approche?
1: Après, ouais, je sais pas ce que c'est FD, donc il va m'arriver ou quoi.

0: Je vais retourner, yo, en sur Boya, faire 15h15.
1: Bah ouais, c'est pas maintenant le problème que c'est, je pense que t'as passé ce matin, c'est après que Lucas sera parti quoi.
0: Bah ouais, c'est ça, je vais peut-être rester là jusqu'à que Lucas soit parti parce qu'on était quasiment complet sur chaque départ. Tu vois, vous avez doublé, Simon a pris un, toi t'as pris un peu aussi, donc... Non, on va sur le coup, on va rester là. Si t'as vu un gros, je t'aurais dit on va peut-être aller, mais là, t'as, comme t'as le Kéops.
1: Bah oui, il y a ça et c'est le Kéops, ouais.
2: Bah je vais faire le 15h30 de Bréa alors, les gars.

0: Brittany, rendezvous, over. Is there, I guess there's a speed limit ahead, is there, over?
1: Etel, Etel de Florian.
0: All understood, now.
1: Etel, Etel de Florian. Donc il y a l'UEZ qui va vers les pontons, ah mais peut-être qu'il était en avant sur les autres.
2: Tu restes vers 15-30 sur l'arcoise du coup, yo, tu repasses au brouillard dans la foulée.
1: Ça marche, c'est comment le vent là, ça monte ou ça bouge pas trop, ça a l'air de monter.
2: Mais bon, on fait comme ça, on vient faire 15-30 là.
3: Bah bouge pas lui.
1: Ok, merci.
4: Ok les gars. Bah, je prends mon portable alors.
1: Non, Colin se demandait pour l'Europe.
3: 3 DSP et un saucisson, ça veut.
1: Ok, merci. Bon, on va réfléchir.
3: Ouais, on est tout ce matin, c'est bon.
2: Ça marche, Lucas, t'as l'air.
0: Yeah, it's the same all round Brittany. It all looks the same, doesn't it? It's, I wouldn't like to come in here at night, over.
2: T'as reçu, Simon?
0: Yeah, absolutely.

0: Y'a quelqu'un sur le téléphone?
1: Ouais.
0: Dès qu'il te parlait, c'est...
1: Ah, j'entendais pas, ça grésille entre deux en plus ici.
2: Quand je te disais, si me prends ton temps autour avec Yo, on fait un tous les quarts d'heure.
1: Ok.
2: Et Lucas disait que si on avait besoin de le joindre, il laisse son téléphone à portée de main, il était en machine.
1: Okay.

Juste pour prévenir qu'on va commencer à faire rentrer les vestes à la plage.

0: Les derniers qui passent la billetterie sont là. Enfin, ils arrivent.
1: Ok, bonjour.
0: Hello, pardon.

Ceux qui sont en train de descendre là par la billetterie sont au courant que c'est la prochaine.

0: pour le monsieur que sur la vaisselle est sans doute passé que sur mer, Rio.
1: C'est ouais. Ah, j'ai pas fait gaffe, t'as rien réussi à faire un bateau.
0: J'ai regardé, mais je l'ai pas vu dedans.
2: Mais il est passé avec eux parce qu'il y avait pas de bateau, de... il y avait personne à l'Arquest.
1: Regarde s'il est avec eux, tu.
3: C'est quoi un lave-vaisselle, c'est ça?
1: Le mec, il est foutu un sac poubelle au.
3: Je vais regarder. Ouais, il est bien à bord.

Gaëtan, Gaëtan de Florian. Ouais, c'est pour... En fait, elle était elle citée dans le coin, mais elle va m'arrêter à ses culs là, t'as 2 minutes.

0: Et Camille, à la billetterie, le bateau qui vient de partir de l'Arc Ouest, vous allez certainement trouver un sac à dos en bas vers le fond du bateau. Il y a une dame qui l'a oublié, s'il vous plaît. Si vous pouvez vérifier. Merci.
1: Bonjour Camille. Ouais, on regarde tout de suite. Un sac à dos de quelle couleur?
0: Un sac à dos noir. Merci.

0: Ouais, c'est bon, on l'a récupéré.
1: Merci beaucoup. Eh bien, la dame est à la billetterie, donc pour le prochain bateau qui arrive sur le continent, si vous pouvez nous le déposer. Merci beaucoup.
0: Ouais, je te le dépose et qu'on revient.

0: Bon, info à la billetterie, je débarque tout mon petit monde, je prends les gens qui sont sur la cale et je m'en vais tout de suite. Donc s'il y a d'autres personnes qui se pointent pour 16h15, ils prendront un autre bateau.
1: C'est noté, il y a juste les deux messieurs en vélo, là ils voulaient savoir si la charrette passait dans le bateau, mais ils prennent pas le bateau aujourd'hui, c'est juste qu'ils veulent être sûrs, parce que ça fait plus de 70 de large.
0: Plus de 70 de large, on ne prend pas.

0: Ah pardon, j'ai pas entendu, il y avait un client qui me parlait.
1: Le sac à dos est à bord, si la dame veut descendre le récupérer, il est sur l'Enesis, on arrive à quai.
0: Super, merci. Il me semble que la dame est déjà en bas en train d'attendre. Je l'ai pas revue.
1: Ok,

0: On sera tout bon pour 16-15.
1: Il y a deux passagers qui arrivent là un peu chargés au loin, mais sinon j'ai pas d'autres passagers.
0: Ok, bah ils prendront le prochain bateau, il y a un bateau juste derrière.
1: Ça marche.

0: Y a rien besoin de spécial la polonaise demain, Luc?
1: Du talent.
0: D'accord, je sors.
1: Non, j'ai remis un pack d'eau ce matin.

0: Alors, vas-y, on arrive.
1: Ah bah tiens, te vlog.
0: Voilà. Bon pour l'eau, yo. En eau, en eau pour boire, en eau de réserve. Ah, il te reste un peu plus de la moitié. Un peu moins que la moitié.
1: Ouais, on essaiera de faire le plein demain aussi, ou du moins, si tu la prends, ouais.
0: On va te dire combien il reste dans les cuves.
1: Ça va te faire un peu aussi. Mettre tout ça clair.
0: Bon, t'auras pas grand chose à faire, mais on sera toujours ça.

0: On va voir comment que c'est FD, hein, quand 5K sera parti, PRO sera parti, et puis on libère.
1: Ouais, ouais, ça marche. De toute façon, je vais aller attendre, je venais voir côté bois comment c'était, mais comme il y a Surmire qui va passer après, il y a Régis qui va passer, je pense que je vais peut-être en trop après entre vous deux.
0: Ah, c'est ça, ouais, on va voir comment ça tombe.
1: Donc, ça marche, de toute façon, on est là en passant.

0: soyez tranquille, si vous voulez, je peux passer tout de suite derrière Lucas, parce que je pense que Lucas, à 5h, il sera parti.
1: Quelle heure il part Ouais, bah c'est ça, ouais. Quelle heure il part, Régis, lui?
0: En général, il leur donne rendez-vous à 17h15, lui.
1: Je t'emmène te glisser après.
0: Bah, je vais me glisser derrière Lucas, comme ça, je vais faire un petit avant que sur mer revienne, et puis ça vous sera tranquille sur 5h30 à 2h.

0: Bon, bah allez, à dimanche alors.
1: Eh ben, lundi, si vous êtes là, faut dimanche, on s'en parle.
0: Eh ben, mardi, alors, lundi. Alors.
2: Bon, bravo, à lundi.
0: Il y a eu du monde un peu aujourd'hui?
2: À dimanche.
0: À dimanche.
2: Oui, un petit peu de monde, pas tout. Allez, bisous à vous, à demain matin.
0: Non, pas demain matin.
2: Eh ben, bon repos alors. À dimanche.
0: Parole.

0: Je vais me coller à l'intérieur, après Simon, Yo, comme ça Pierrot va se glisser là aussi pour enlever ses clients.
1: Tom, ce sera bon pour nous. L'Enesis va finir faire un petit ici à ma place.
2: T'es en mer ou quoi? T'es en mer, est-ce que t'es en mer?

0: beaucoup pour nous l'AFD.
1: Pour nous, non, parce qu'il y a tout sur mer encore devant, il y a Pérouse, il n'a pas tous ses clients, donc il y a un peu de Big Mac. Il n'y a pas de quoi faire un bateau pour nous encore en complet.

0: Guerzidou, Guerzidou de l'Aînesse Vrillade.
1: Ouais, l'Aînesse, j'écoute.
0: David, je chope juste mon gars dans le bout de la cale, là, juste le grave, et puis je te laisse la place.
1: Ah oui, ok, pas de soucis, attends, je recule.

0: Sur le 1732, quoi SFD? Pour être sûr, la fin d'hiver, on revient.
1: Qu'on fasse 5h30 à l'arc-ouest, je dis.
0: Je détale pas 5h.
1: Oh ouais, pas de soucis, on va faire ça si tu veux.
2: Je prends les derniers ici à l'arc-ouest et j'arrive.
0: Bah, je serai plus comme ça, on part tous les quarts d'heure.

0: Bon bah bon courage à tout le monde et puis à dimanche matin.
1: Bon route à vous les lèvres, à plus.
2: À dimanche les bisous.
3: Bonne route à vous à lundi.

0: c'est ma Ford Brera Nesriad sur 10, bonjour.
1: Nesriad du sémaphore de Brera sur 10, bonjour.
0: On quitte le port clos, direction 5 et Portrieux, 98 passagers, 4 membres d'équipage, ETA dans une heure.
1: C'est tout bien pris du sémaphore de Brera, je vous remercie pour les informations.

0: C'est l'infort de Bréa, le TSM Wind 452.
1: TSM Wind 452, tu sais ma forte de Bréa sur 10.
0: Oui, bonsoir, le 52, on vient de passer la Horaine à destination de Les Ardrieux, en provenance du parc éolien. On est 4 personnes, 3 membres d'équipage, un passager, 2.5 de tirant d'eau, pas de dangereux, c'est une estimée à Les Ardrieux dans une heure.
1: C'est tout bien pris, tu sais ma forte de Bréa, je vous remercie.

0: Sémaphore de Brera du code de Granit Rose.
1: Code de Granit Rose du sémaphore de Brera sur 10, bonjour.
0: Ouais, bonjour, donc je quitte le port clos là, retour sur Pérouse-Guirec, j'ai mes 174 passagers, 4 membres d'équipage, une ETA vers 18h45.
1: C'est tout bien pris, je vous remercie pour les informations, bonne journée.
0: Bon, car vous.

0: où j'y vais, Sim, je lui dis 7h30.
1: Ouais, non, on va traîner le plus possible ici.
0: Ouais, ouais, ben moins le quart, mais c'est bon, je serai là pour 6.
1: Ouais, c'est pour pas faire trop attendre FD derrière après.
0: Ah ouais, bah laisse FD débarquer à la limite.
1: Ouais, on va peut-être faire ça. Nous on va débarquer nos clients, je sais pas si tu me reçois FD. On te laissera la place à quai pour que tu débarques tes clients, tu puisses te barrer ensuite, et après je reviens à quai.
2: D'accord, ça marche, gentil, merci. Les derniers arrivent à bord avec nous pour 5h30.
3: 7h30 après le petit chien là.
2: Et ben on est parti.
1: Alors Tom, est-ce que tu me reçois ?

Tu me reçois, Tom? Bon, juste pour te prévenir, je débarque mes clients, je laisse la place à FD qui va débarquer les siens, et quand il aura terminé, je reviendrai à quai pour faire un 6h moins le quart à peu près. Tout à fait.

0: Le code de granit rose là pour le passeur du trieux. T'es pas obligé de passer à côté de nous à 20 nœuds et nous faire une grosse vague. Vraiment une attitude de terrien et de complexé.
1: Non, c'était pour que la vague soit le plus souple possible. Si j'avais ralenti, elle roulait, ça aurait été pire.

0: Et voilà, j'ai jusqu'à couler le passeur.
1: Oh, c'est pas possible. On va pouvoir regarder si les hélices des Z sont en place.
0: Oh bah oui, il a dû finir sur la croix.

0: Bon, merci à vous d'être resté, bisous chez vous.
1: Y a pas de soucis. Et puis bah ouais, bonne soirée à vous, bon courage, et puis à demain matin pour vous, parce que je crois que vous êtes tous là demain.
0: On est là demain, ouais.
1: Bonne soirée à vous, à demain.

0: continue si tu veux à faire avancer les traversées, Tom. Parce que sinon, Surmer va venir ici. Je reste au maximum pour laisser la place pour Yuan.
1: Vas-y, Jimmy, pas trop bas.
0: Oui, il a débarqué son gars sur la cale, c'est pour ça.
1: Pour aller à la troisième s'il veut, mais t'inquiète, il passera pas.

Et ce seront les quatre derniers, Tom. Ce seront les quatre derniers pour nous.

0: On t'en fait un petit ici, Tim?
1: Je pense, ouais, je vais faire un petit 18-15 à la deuxième.
0: Ah non, je discutais avec Sim. Ouais, un petit 18-15 à la 2 encore, Tom.

0: Est-ce que tu peux patienter juste 2 minutes? Il y en a deux qui arrivent. Elles vont passer dans le vestiaire.
1: Ouais, elles vont passer l'ancien vivier. Ok, je check.
0: C'est une jeune fille avec les cheveux longs et des lunettes et une dame avec un sac à dos.
1: Ok, vu.

0: Bon, bah, je pense que 19h, tu devrais le faire ou tu veux que je fasse ça quand même?
1: 003 du code.
2: Si en arrivant, t'avais plus l'air de descendre trop.
0: Ouais, vu d'œil, là, je regarde, ouais, sur la calade de la deuxième. Je crois qu'on a ramené plus gros.
2: Je sais qu'en arrivant, mais il y a plus l'air bon monde.
0: Ok, ça roule. Bon, et ben, sur ce, une bonne soirée à vous, et puis ben, à demain alors.
2: Ouais, à demain.

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0: bah bon courage à vous et puis à mardi alors.
1: Ouais, bonne soirée lui, à mardi.
0: Bonne soirée.

0: Et les tickets carrioles, ces tickets carrioles, on prend pas sur les cartes. Hein.
1: J'ai pas compris ce que t'as dit.
0: T'as dit de poinçonner sur les cartes pour les tickets carrioles?
1: Pas du tout. En venant à l'Arquest, qu'elle avait pris la carriole.
0: Elle vient de nous dire qu'il n'y avait pas besoin. Ok, remonte pour un ticket.
1: Ok.

0: ils prennent 8 heures les gens qui sont à côté de toi là, Sophie?
1: Non, ils prennent suite 20 heures.
0: Ouais, 20 heures, ouais. Bah qu'ils descendent le chariot au bout de grande cale, qu'ils déposent leur bagage et qu'ils remontent le chariot, hein, sinon ils auront pas le temps.
1: Ouais, elle va le faire, elle attend son mari.

Sécurité, sécurité, sécurité. Ici le Cross Corsen qui passe sur le canal 79, émetteur de Bodic, pour la diffusion d'un bulletin météorologique côtier valable entre La Hague et Pinmar. Du Cross Corsen, je passe canal 79. 7, 9.

0: origine Météo-France, bulletin Coty pour la bande des 20 000, du Cap de l'Agde, à la pointe de Pinard, du vendredi 7 août 2026, à 18h15 légal. Le vent fait référence au vent moyen selon l'échelle Beaufort, la mer est exprimée en échelle Douglas. L'heure légale correspond, l'hiver, à l'heure UTC, plus une heure, et l'été, à l'heure UTC, plus deux heures. Attention, en situation normale, les rafales peuvent être supérieures de 40% au vent moyen et les vagues maximales atteindre deux fois la hauteur significative. Pas d'avis de vent fort en cours ni prévu. Situation générale le vendredi 7 août 2026, à 12h, UTC, et évolution. Dépression orageuse entre les Açores et l'Irlande se décalant lentement vers l'est, prévenu 15 hectopascales demain soir, à 350 miles au large Atlantique. Talwag associé abordant le golfe de Gascogne progressivement. Anticyclone 1025 hectopascales en Manche, se décalant vers l'est, prévu 1023 hectopascales sur l'Europe centrale demain soir. Prévision pour la nuit du vendredi 7 août au samedi 8 août. Vent. Nord, à nord-est 3, 1, 4, localement 5 sur Pointe-Bretagne, virant est en seconde partie de nuit. Mer. Belle, un peu agitée. Houle. Non significative, puis s'établit son nord-ouest 50 cm sur Pointe-Bretagne en fin de nuit. Temps. Voilé. Visibilité. Bonne. Prévision pour la journée du samedi 8 août. Vent. Est, à sud-est 3, 1, 4, revenant nord, à nord-est l'après-midi, démolissant localement variable 1, à 3 sur Pointe-Bretagne. Mer. Belle de Lague, à Bria, mais peu agitée de Bria, à Pinmar. Houle. Nord-ouest 50 cm, à 1 mètre sur Pointe-Bretagne, non significative ailleurs. Temps. Peu nuageux, à nuageux. Visibilité. Bonne. Tendance pour la nuit du 8 au 9, et la journée du dimanche 9 août. Vent. De Lague, à Bria. Est, à nord-est 3, à 5, mollissant passagèrement variable 2, à 4 en fin de nuit, puis fraîchissant secteur ouest 3, à 5 le matin. De Bria, à Pinard, variable 1, à 3, s'orientant secteur ouest 2, à 4 en seconde partie de nuit. Mer, belle de Lague, à Bria, mais peu agitée de Bria, à Pinard. Houle. Nord-ouest 50 cm, à 1 mètre sur Pointe-Bretagne, non significative ailleurs. Temps. Risque d'averse parfois orageuse la nuit, puis éclaircie en journée, mais quelques bandes de brume sur Pointe-Bretagne. Visibilité. Moyenne, un mauvais sous averse la nuit, puis localement sous bande de brume en journée sur Pointe-Bretagne. Observation le vendredi 7 août 2026, à 15h. UTC, Ouessant, vent nord-nord-est 12 nœuds, mer belle, 1023 hectopascales en baisse, clair ou peu nuageux, visibilité 16 000. Bas, vent est-nord-est 14 nœuds, visibilité 10 000. Brignoban, vent nord-est 12 nœuds, mer belle, clair ou peu nuageux, visibilité 11 000. Bria, vent nord-nord-est 10 nœuds. Cap de Lague. Vent nord-ouest 8 nœuds, 1024 hectopascales en baisse. Pointe du Raz. Vent nord-nord-ouest 10 nœuds. Le prochain bulletin sera enregistré le samedi 8 août 2026, vers 6h15 légal. Météo France vous remercie de votre attention.
1: Ici le Cross-Corsen. Fin de la diffusion du bulletin météorologique côtier. Je repasse 16. Bon quart à tous. Terminé.

0: Ouais, Cross-Corsen, Cross-Corsen de SNS 90, à vous.
1: SNS 090 de Corsen, bonsoir, France Météo.
0: Oui, bonsoir. Donc, pour vous informer que nous partions sur Bréa, je répète, nous partions sur Bréa pour les Vassanes. À vous.
1: Oui, c'est bien pris, on va passer Canal 68.
0: Ok, c'est bien pris.

0: Oui, je vous reçois.
1: Oui, donc engagement pour une évacuation sanitaire sur les deux bras, homme de 64 ans ayant fait une réaction allergique.
0: Ok, c'est bien pris.
1: Il sera pris donc par une ambulance privée à l'arrivée à quai sur à la pointe de l'Arquay.
0: Ok, c'est noté. Dans 10 minutes, je répète dans 10 minutes, 21h44, à vous.
1: Oui, ça tombe bien. Combien de personnes à bord ?
0: 6 personnes à bord.

0: Cross Corsen, Cross Corsen de SNS 90, à vous.
1: SNS 90, c'est parfait.
0: Oui, donc nous sommes arrivés à la cale de Bréa, je répète, nous sommes arrivés à la cale de Bréa et nous allons transborder le requérant. À vous.

0: Cross-Corsen de SNES 90, à vous.
1: Donc 90, tu crosses. Zéro 90, tu crosses.
0: Oui, donc pour vous informer que nous sommes arrivés à la cale de l'Arc Ouest, je répète, nous sommes arrivés à la cale de l'Arc Ouest. Est-ce que vous savez où sera, où va arriver l'ambulance à vous?
1: Je me renseigne avec le pour certifier avec le code 10.
0: Ok, c'est pris.

0: Agent de suivi du cross.
1: Ouais, cross Corsen.
0: L'ambulance arrive à l'embarcadère de la pointe de l'Arc Ouest, elle vous a vu.
1: Ok, c'est bien pris.

0: Dans TV, non TV du cross.
1: Ouais, cross Corsen.
0: Oui, vous confirmez, le VSAV est arrivé?
1: Alors le VSAV n'est pas arrivé à la cale de l'Arc Ouest, je répète, il n'est pas arrivé à la cale de l'Arc Ouest, apparemment il est à la cale de Logivi, à vous.
0: Ah ok, bah ils sont trompés avec le CODIS, parce que le CODIS m'a certifié qu'ils étaient à l'Arc Ouest.
1: Non, ici il n'y a personne, je répète, il n'y a personne, donc du coup on va sur Logivi, à vous.
0: Ok, vous êtes certain qu'ils sont là-bas?

0: Les Antivies du Cross.
1: Ouais, Cross Corsen, à vous.
0: Ouais, j'ai le code 22 en ligne, ils me disent que leur boulot c'est bien à la pointe de l'Arc Ouest.
1: Ok, je vais faire le point avec le patron.
0: Parce que le CODIS veut la laisser à la pointe de l'Arc Ouest, l'ambulance.

0: Zantivi du cross.
1: Ouais, cross Corsel, à vous.
0: Ok, donc dernière info du CODIS, direction Logivy. Direction Logivy, reçu.
1: Ouais, ok, c'est bien pris.
0: Ok, merci, à tout à l'heure.

0: Oskarsen du Zantivi.
1: Zantivi du Cross.
0: Bon, c'est un peu malheureux qu'on n'arrive pas à se coordonner comme ça. Heureusement que le monsieur est pas en arrêt cardiaque.
1: Bah ouais, je sais pas ce qui s'est passé. Faut avoir avec le code 10, ouais, 22.
2: On est sur la route pour Logiville.
3: À vous.
1: Oui, reçu, à tout à l'heure.

0: Ouais, Crosscorsen de SLS 90, à vous.
1: Zantivi du cross.
0: Ouais, donc c'est bon, on est arrivé à la cale de Logivi, je répète, à la cale de Logivi, et le VSAV vient de prendre le requérant en charge. À vous.
1: Oui, Zantivi du cross, c'est bien pris. Ok, merci beaucoup, à tout à l'heure pour quand vous cessez la veille.
0: Ouais, ok, c'est noté.

Marjoline vers Tom Marjoline, comme celle Charlie Québec, 2495. Je vous trafique à Genève, que demain. La femme Marjoline, je vous trafique à Genève, 2495.

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1: Cross-Corsen, Cross-Corsen de SNS 90, à vous. Donc pour vous informer que nous sommes arrivés à la cale de Bréa pour déposer les pompiers. Je répète, nous sommes arrivés à Bréa pour déposer les pompiers. À vous.
2: Oui, c'est bien noté de Cross-Corsen, à tout à l'heure.
1: À tout à l'heure.

Okay, River Traffic Control 1 WX. Vous avez fait le VD, Brent, VD, Brent, de Gaïtaine, Papa, Bravo, November, merci, Papa, Bravo, November, et ainsi. River Traffic Control 1 WX.

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0: Cross-Corsen, Cross-Corsen de SNS 90, à vous. Ouais, donc nous sommes de retour au coffre et opérationnel, à vous.
1: Oui, c'est tout bien noté, merci pour l'intervention, bonne soirée.
0: Merci, bonne soirée, bon quart.

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Yo, en fait, coach.

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Tango Steiner, Victor Hugo.

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Security, security, security, appel à tous, appel à tous, appel à tous, ici Jobourg traffic, Pour la diffusion d'un bulletin d'information à la navigation, envoie montant du DSC des casquets. Veuillez passer canal 64.

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J'avais raté la page au grand classique. 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

Ça, on m'aurait dit.